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1: Bonjour, bonjour à tous. C'est le grand Steeple Chase de Paris et son allocation à 637 000 euros qui sera le théâtre du Quintet Plus de ce dimanche 17 mai 2026. Ils seront 14 concurrents sur les 6000 mètres à l'hippodrome d'Auteuil. Départ prévu 16h05. En tête de notre sélection, le 5 Toscana du Berlay, au top de sa condition physique pour cette épreuve visée, il peut l'emporter. Suivi du 4 Jantos Ganamos, muni de hier pour la première fois de sa carrière. Le 8 Colo Kikos, préservé en vue de son rendez-vous, sa place est dans les 3. Le 2 Gold Tweet doit confirmer sa dernière prestation. Et enfin le 9 Selgem, jugé sur sa vraie valeur, il complétera notre sélection. Une sélection que vous pouvez retrouver sur ma chaîne YouTube Tom Kazak, les pronostics hippiques avec mes dernières minutes. Donc notre choix aujourd'hui, premier le 5 Toscana du Berlay, second le 4 Jantos Ganamos, troisième le 8 Colo Kiko, 4e le 2 Gold Tweet, 5e le 9 Selgem, le second choix le 10, le 9 et le 4, et à vous la fortune.

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1: La ville de Héric accueillera pour sa 5e édition les samedis 23 et dimanche 24 mai le festival La Scène de Fer au complexe sportif des Frenwell avec les groupes Overdriver, Dirty Rosie Tribute ACDC, Rocket Baby Dolls Tribute Muse, Guns for Illusion Tribute Guns and Roses et bien d'autres. Dimanche 24 mai, à la guinguette de Vieux-Roux, à Jouer-sur-Erdre, grand vide-grenier organisé par l'amicale laïque Jouer-Langueur. Buvette et restauration sur place. Dimanche 17 mai, de 11h à 18h, fête des moulins à l'écomusée de Vigneux-de-Bretagne. Venez visiter le site du Moulin Neuf, découvrir le blé noir et sa transformation du grain à la farine avec les meules de pierre. Restauration et produits emportés, galettes, crêpes, farine de blé noir. Infos et réservations 02 40 57 14 51. Le dimanche 24 mai, la traditionnelle fête des boudins vous attend pour une journée festive et conviviale à Saint-Émilien de Blain. Vide grenier toute la journée, concours de pétanque à 14h, repas sur place le soir à la salle des étangs du Pont Neuf, boudins, pâtés et pains à emporter, soirée dansante et feux d'artifice. Vous pouvez réserver au 06 61 71 67 23. Le GEC de l'école Saint-Anerbre vous propose une rando mobile dimanche 24 mai à partir de 9h30. Départ de la route de Louis Fer pour une balade libre. Participation sur place pour le ravitaillement.
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0: 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Il est 7h.
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2: Bonjour à tous, un hacker revendique avoir eu accès à 6 mois de données de clients, dont celles de mineurs enregistrés dans les réservations de sites de tourisme. Selon le site spécialisé French Bridge, les cyberattaques du genre se multiplient en France. Après le groupe de tourisme Pierre et Vacances, victime d'une fuite de données sur 1,6 million de réservations, c'est son rival Bellambra qui a annoncé samedi soir avoir été touché à son tour, à hauteur de 402 000 clients selon le même site. Mise en futaie, voie rouge ce dimanche dans le sens des retours. Une circulation très dense à l'occasion du pont de l'Ascension, troisième week-end prolongé du mois de mai. Des nombreux automobilistes circulent sur les grands axes routiers dès la fin de matinée jusque tard dans la soirée. Mais son futé conseille de rejoindre ou traverser l'Île-de-France avant 10h et d'éviter l'autoroute A46 et la route nationale 346 pour le contournement est de Lyon de 17h à 19h. Le pape Léon XIV se rendra en France du 25 au 28 septembre prochain. C'est la première visite en France de sa sainteté depuis 18 ans. Léon XIV est attendu à Paris pour rencontrer Emmanuel Macron et visiter le siège de l'UNESCO. Un hommage à la tombe de Robert Schuman en Moselle et une visite à Lourdes seront également au programme. L'Eurovision 2026, c'est la chanteuse bulgare Dara qui remporte l'épreuve et elle offre par la même occasion la première victoire à son pays. Pas de miracle en revanche pour l'artiste française Monroe, la jeune chanteuse de 17 ans termine 11e, prêt à avoir pourtant séduit les jurés, mais elle n'a récolté que 14 points auprès du public. Le Festival de Cannes, encore du beau monde sur le tapis rouge. L'acteur espagnol Javier Bardem est venu présenter El Ser Querido, l'être aimé en français, un film en compétition officielle de Rodrigo Sorogoyen. Le réalisateur français Quentin Dupieux a lui présenté hier soir son film hors compétition, Full Fill, avec Woody Harrelson et Kristen Stewart. En deuxième partie, la star américaine Adam Driver est venue défendre le polar Pepper Tiger de James Gray, un film en compétition officielle. Fin de cette édition, très bonne journée à tous.
3: L'horoscope. Et en ce dimanche 17 mai, bonne fête au Pascal. Les béliers, vous saurez ménager la chèvre et le chou. Les taureaux, vous aurez la possibilité d'élargir votre horizon professionnel. Gémeaux, vous aurez la possibilité de réaliser de belles performances et de prendre d'excellentes initiatives. Cancer, vous allez maintenir l'harmonie au sein de votre équipe. Les lions célibataires, vous serez très sélectifs. Vierge, ne gâchez pas vos chances de réussite en péchant par excès de confiance. Balance, n'hésitez pas à mettre les bouchées doubles. Scorpion, l'occasion vous sera offerte de renforcer vos liens. Sagittaire, pensez à secouer vos vieilles habitudes. Capricorne, vous pourrez améliorer vos relations de couple. Verseau, journée placée sous le signe de l'amour et de la tendresse. Enfin les poissons, apportez du renouveau dans votre vie de couple. Bonne journée et à demain.

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2: Bonjour à tous. Un hacker revendique avoir eu accès à 6 mois de données de clients, dont celles de mineurs enregistrés dans les réservations de sites de tourisme. Selon le site spécialisé French Breach, les cyberattaques du genre se multiplient en France. Après le groupe de tourisme Pierre et Vacances, victime d'une fuite de données sur 1,6 million de réservations, c'est son rival Bellambra qui a annoncé samedi soir avoir été touché à son tour, à hauteur de 402 000 clients selon le même site. Depuis le témoignage de l'animatrice télé Flavie Flamand, vendredi, une pétition réclame l'annulation de la tournée de Patrick Bruel, mise en cause par plusieurs dizaines de femmes pour viol ou tentative de viol. 16 000 signatures ont déjà été signées pour le moment. Le chanteur-acteur de 67 ans, qui a reconnu la relation épisodique avec Flavie Flamand, nie toute agression sexuelle dont il est mis en cause. Bison futé, voie rouge ce dimanche dans le sens des retours. Une circulation très dense à l'occasion du pont de l'Ascension, troisième week-end prolongé du mois de mai. Des nombreux automobilistes circulent sur les grands axes routiers dès la fin de matinée jusque tard dans la soirée. Bison futé conseille de rejoindre ou traverser l'Île-de-France avant 10h et d'éviter l'autoroute A46 et la route nationale 346 pour le contournement est de Lyon de 17h à 19h. Le pape Léon XIV se rendra en France du 25 au 28 septembre prochain. C'est la première visite en France de sa sainteté depuis 18 ans. Léon XIV est attendu à Paris pour rencontrer Emmanuel Macron et visiter le siège de l'UNESCO. Un hommage à la tombe de Robert Schuman en Moselle et une visite à Lourdes seront également au programme. Plusieurs départs de feux distincts ont été signalés hier autour de la maison des grands-parents du petit Émile cette nuit au Vernet dans les Alpes de Haute-Provence, annonce le procureur de la République de Digne-les-Bains. Aucun blessé n'est à signaler. Un homme de 78 ans a été placé en garde à vue. Le ministre de la Justice, Gérald Darmanin, va se rendre à Alger lundi. Il devrait évoquer le cas du journaliste français Christophe Glaise, condamné à 7 ans de prison et détenu depuis près d'un an en Algérie. Journée sous tension à Londres, où deux manifestations, l'une d'extrême droite, l'autre pro-palestinienne, se sont déroulées cet après-midi. La police a procédé à une trentaine d'interpellations, mais globalement la journée s'est passée sans incident. Un constructeur a renversé des piétons à Modène, dans le centre de l'Italie, a fait 8 blessés, dont 4 graves. Les autorités ignorent encore actuellement s'il s'agit d'une tentative d'attentat. L'Eurovision 2026, c'est la chanteuse bulgare Dara qui remporte l'épreuve et elle offre par la même occasion la première victoire à son pays. Pas de miracle en revanche pour l'artiste française Monroe, la jeune chanteuse de 17 ans termine 11e, prêt à avoir pourtant séduit les jurés, mais elle n'a récolté que 14 points auprès du public. Le Festival de Cannes, encore du beau monde sur le tapis rouge, l'acteur espagnol Javier Bardem est venu présenter El Ser Querido, l'être aimé en français, un film en compétition officielle de Rodrigo Sorogoyen. Le réalisateur français Quentin Dupieux a lui présenté hier soir son film hors compétition, Cool Feel, avec Woody Harrelson et Kristen Stewart. Quentin Dupieux est également sélectionné à la quinzaine des cinéastes pour son film d'animation 3D Le Vertige, avec Alain Chabat, Jonathan Cohen et Anaïs Demoustier, qui sera projeté le 21 mai. L'ancien footballeur Eric Cantona a été lui aussi à l'honneur pour deux films, Les Matins Merveilleux d'Avril Besson, présenté en séance spéciale, et Cantona, un documentaire sur sa carrière. En deuxième partie, la star américaine Adam Driver est venue défendre le polar Paper Tiger de James Gray, un film en compétition officielle. Et puis la 38e et dernière journée de Ligue 1 qui se dispute ce soir à 21h. Le Paris Saint-Germain se déplace chez son voisin le Paris FC. Dans la course à l'Europe, Lyon affronte Lens. Lille reçoit Auxerre. Rennes se déplace au Stade Vélodrome à Marseille qui peut espérer se qualifier directement en Europa League. En bas de tableau, Nice reçoit Metz. Le Havre se déplace à Angers. Le 7e de Ligue 1 affronterait l'AS Saint-Etienne le 21 mai et 24 mai prochain. C'est la fin de ce journal. Très bonne journée à tous.

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1: Bonjour, bonjour à tous. C'est le grand steeplechase de Paris et son allocation à 637 000 euros qui sera le théâtre du Quintet Plus de ce dimanche 17 mai 2026. Ils seront 14 concurrents sur les 6000 mètres à l'hippodrome d'Auteuil, départ prévu 16h05. En tête de notre sélection, le 5 Toscana du Berlay, au top de sa condition physique pour cette épreuve visée, il peut l'emporter. Suivi du 4 Jantos Ganamos, muni de hier pour la première fois de sa carrière. Le 8 Colo Kikos, préservé en vue de ce rendez-vous, sa place est dans les 3. Le 2 Gold Tweet doit confirmer sa dernière prestation. Et enfin le 9 Selgem, jugé sur sa vraie valeur, il complétera notre sélection. Une sélection que vous pouvez retrouver sur ma chaîne YouTube Tom Kazak, les pronostics hippiques avec mes dernières minutes. Donc notre choix aujourd'hui, premier le 5 Toscana du Berlay. Second le 4 Jantos Ganamos. Troisième le 8, Colo Kiko. Quatrième, le 2, Gold Tweet. Cinquième, le 9, Selgem. Le second choix, le 10, le 9. Et le 4, et à vous la fortune.

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1: Le GEC de l'école Saint-Anne-Herbray vous propose une rando meuble dimanche 24 mai à partir de 9h30. Départ de la route de Louis Ferre pour une balade libre. Participation sur place pour le ravitaillement. Dimanche 17 mai, de 11h à 18h, fête des moulins à l'écomusée de Vigneux-de-Bretagne. Venez visiter le site du Moulin Neuf. Découvrir le blé noir et sa transformation du grain à la farine avec les meules de pierre. Restauration et produits emportés, galettes, crêpes, farine de blé noir. Infos et réservations 02 40 57 14 51. Le dimanche 24 mai, la traditionnelle fête des boudins vous attend pour une journée festive et conviviale à Saint-Émilien-de-Blain. 8 greniers toute la journée, concours de pétanque à 14h, repas sur place le soir à la salle des étangs du Pont Neuf, boudin, pâté et pain à emporter, soirée dansante et feu d'artifice. Vous pouvez réserver au 06 61 71 67 23. La ville de Héric accueillera pour sa 5e édition, les samedis 23 et dimanche 24 mai, le festival La Scène de Fer au complexe sportif des Frenwell. Avec les groupes Overdriver, Dirty Rosie Tribute ACDC, Rocket Baby Dolls Tribute Muse, Guns for Illusion Tribute Guns and Roses et bien d'autres. Dimanche 24 mai, à la guinguette de Vieux-Roux, à jouer sur Erdre, grand vide-grenier organisé par l'amicale laïque Jouer Langueur. Buvette et restauration sur place.
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2: Bonjour à tous, un hacker revendique avoir eu accès à 6 mois de données de clients, dont celles de mineurs enregistrés dans les réservations de sites de tourisme. Selon le site spécialisé French Bridge, les cyberattaques du genre se multiplient en France. Après le groupe de tourisme Pierre et Vacances, victime d'une fuite de données sur 1,6 million de réservations, c'est son rival Bellambra qui a annoncé samedi soir avoir été touché à son tour, à hauteur de 402 000 clients selon le même site. Bison futé, voie rouge ce dimanche dans le sens des retours. Une circulation très dense à l'occasion du pont de l'Ascension, troisième week-end prolongé du mois de mai. Des nombreux automobilistes circulent sur les grands axes routiers dès la fin de matinée jusque tard dans la soirée. Bison futé conseille de rejoindre ou traverser l'Île-de-France avant 10h et d'éviter l'autoroute A46 et la route nationale 346 pour le contournement est de Lyon de 17h à 19h. Le pape Léon XIV se rendra en France du 25 au 28 septembre prochain. C'est la première visite en France de sa sainteté depuis 18 ans. Léon XIV est attendu à Paris pour rencontrer Emmanuel Macron et visiter le siège de l'UNESCO. Un hommage à la tombe de Robert Schumann en Moselle et une visite à Lourdes seront également au programme. L'Eurovision 2026, c'est la chanteuse bulgare Dara qui remporte l'épreuve et elle offre par la même occasion la première victoire à son pays. Pas de miracle en revanche pour l'artiste française Monroe, la jeune chanteuse de 17 ans termine 11e, après avoir pourtant séduit les jurés, mais elle n'a récolté que 14 points auprès du public. Le Festival de Cannes, encore du beau monde sur le tapis rouge, l'acteur espagnol Javier Bardem est venu présenter El Ser Querido, l'être aimé en français, un film en compétition officielle de Rodrigo Sorogoyen. Le réalisateur français Quentin Dupieux a lui présenté hier soir son film hors compétition, Full Fill, avec Woody Harrelson et Kristen Stewart. En deuxième partie, la star américaine Adam Driver est venue défendre le polar Pepper Tiger de James Gray, un film en compétition officielle. Fin de cette édition, très bonne journée à tous.
3: L'horoscope. Et en ce dimanche 17 mai, bonne fête au Pascal. Les béliers, vous saurez ménager la chèvre et le chou. Les taureaux, vous aurez la possibilité d'élargir votre horizon professionnel. Gémeaux, vous aurez la possibilité de réaliser de belles performances et de prendre d'excellentes initiatives. Cancer, vous allez maintenir l'harmonie au sein de votre équipe. Les lions célibataires, vous serez très sélectifs. Vierge, ne gâchez pas vos chances de réussite en pêchant par excès de confiance. Balance, n'hésitez pas à mettre les bouchées doubles. Scorpion, l'occasion vous sera offerte de renforcer vos liens. Sagittaire, pensez à secouer vos vieilles habitudes. Capricorne, vous pourrez améliorer vos relations de couple. Verseau, journée placée sous le signe de l'amour et de la tendresse. Enfin les poissons, apportez du renouveau dans votre vie de couple. Bonne journée et à demain.

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1: Bonjour, bonjour à tous. C'est le grand Steeplechase de Paris et son allocation à 637 000 euros qui sera le théâtre du Quintet Plus de ce dimanche 17 mai 2026. Ils seront 14 concurrents sur les 6000 mètres à l'hippodrome d'Auteuil. Départ prévu 16h05. En tête de notre sélection, le 5 Toscana du Berlay, au top de sa condition physique pour cette épreuve visée, il peut l'emporter. Suivi du 4 Jantos Ganamos, muni de hier pour la première fois de sa carrière. Le 8 Colo Kikos, préservé en vue de ce rendez-vous, sa place est dans les 3. Le 2 Gold Tweet doit confirmer sa dernière prestation. Et enfin le 9 Selgem, jugé sur sa vraie valeur, il complétera notre sélection. Une sélection que vous pouvez retrouver sur ma chaîne YouTube Tom Kazak, les pronostics hippiques avec mes dernières minutes. Donc notre choix aujourd'hui, premier le 5 Toscana du Berlay. Second le 4 Jantos Ganamos. Troisième le 8, Colo Kiko, 4e le 2, Gold Tweet, 5e le 9, Selgem, le second choix le 10, le 9 et le 4, et à vous la fortune!

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2: Bonjour à tous. Un hacker revendique avoir eu accès à 6 mois de données de clients, dont celles de mineurs enregistrés dans les réservations de sites de tourisme. Selon le site spécialisé French Breach, les cyberattaques du genre se multiplient en France. Après le groupe de tourisme Pierre et Vacances, victime d'une fuite de données sur 1,6 million de réservations, c'est son rival, Bellambra, qui a annoncé samedi soir avoir été touché à son tour, à hauteur de 402 000 clients selon le même site. Depuis le témoignage de l'animatrice télé Flavie Flamand, vendredi, une pétition réclame l'annulation de la tournée de Patrick Bruel, mise en cause par plusieurs dizaines de femmes pour viol ou tentative de viol. 16 000 signatures ont déjà été signées pour le moment. Le chanteur-acteur de 67 ans, qui a reconnu la relation épisodique avec Flavie Flamand, nie toute agression sexuelle dont il est mis en cause. Bison futé, voie rouge ce dimanche dans le sens des retours. Une circulation très dense à l'occasion du pont de l'Ascension, troisième week-end prolongé du mois de mai. Des nombreux automobilistes circulent sur les grands axes routiers dès la fin de matinée jusque tard dans la soirée. Bison futé conseille de rejoindre ou traverser l'Île-de-France avant 10h et d'éviter l'autoroute A46 et la route nationale 346 pour le contournement est de Lyon de 17h à 19h. Le pape Léon XIV se rendra en France du 25 au 28 septembre prochain. C'est la première visite en France de sa sainteté depuis 18 ans. Léon XIV est attendu à Paris pour rencontrer Emmanuel Macron et visiter le siège de l'UNESCO. Un hommage à la tombe de Robert Schuman en Moselle et une visite à Lourdes seront également au programme. Plusieurs départs de feux distincts ont été signalés hier autour de la maison des grands-parents du petit Émile cette nuit au Vernet, dans les Alpes de Haute-Provence, annonce le procureur de la République de Digne-les-Bains. Aucun blessé n'est à signaler. Un homme de 78 ans a été placé en garde à vue. Le ministre de la Justice, Gérald Darmanin, va se rendre à Alger lundi. Il devrait évoquer le cas du journaliste français Christophe Glaise, condamné à 7 ans de prison et détenu depuis près d'un an en Algérie. Journée sous tension à Londres, où deux manifestations, l'une d'extrême droite, l'autre pro-palestinienne, se sont déroulées cet après-midi. La police a procédé à une trentaine d'interpellations, mais globalement la journée s'est passée sans incident. Un constructeur a renversé des piétons à Modène, dans le centre de l'Italie, a fait 8 blessés, dont 4 graves. Les autorités ignorent encore actuellement s'il s'agit d'une tentative d'attentat. L'Eurovision 2026, c'est la chanteuse bulgare Dara qui remporte l'épreuve et elle offre par la même occasion la première victoire à son pays. Pas de miracle en revanche pour l'artiste française Monroe. La jeune chanteuse de 17 ans termine 11e, prêt à avoir pourtant séduit les jurés, mais elle n'a récolté que 14 points auprès du public. Le Festival de Cannes, encore du beau monde sur le tapis rouge. L'acteur espagnol Javier Bardem est venu présenter El Ser Querido, l'être aimé en français, un film en compétition officielle de Rodrigo Sorogoyen. Le réalisateur français Quentin Dupieux a lui présenté hier soir son film hors compétition, Full Fill, avec Woody Harrelson et Kristen Stewart. Quentin Dupieux est également sélectionné à la quinzaine des cinéastes pour son film d'animation 3D Le Vertige, avec Alain Chabat, Jonathan Cohen et Anaïs Demoustier, qui sera projeté le 21 mai. L'ancien footballeur Eric Cantona a été lui aussi à l'honneur pour deux films, Les Matins Merveilleux d'Avril Besson, présenté en séance spéciale, et Cantona, un documentaire sur sa carrière. En deuxième partie, la star américaine Adam Driver est venue défendre le polar Paper Tiger de James Gray, un film en compétition officielle. Et puis la 38e et dernière journée de Ligue 1 qui se dispute ce soir à 21h. Le Paris Saint-Germain se déplace chez son voisin le Paris FC. Dans la course à l'Europe, Lyon affronte Lens, Lille reçoit Auxerre, Rennes se déplace au Stade Vélodrome à Marseille qui peut espérer se qualifier directement en Europa League. En bas de tableau, Nice reçoit Metz, Le Havre se déplace à Angers. Le 7e de Ligue 1 affronterait l'AS Saint-Etienne le 21 mai et 24 mai prochain. C'est la fin de ce journal, très bonne journée à tous.

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1: Bonjour à tous. Présentée en ouverture du Festival de Cannes, La Vénus électrique est sortie hier dans les salles de Pierre Salvadori avec Pio Marma et Anaïs de Moustier, Gilles Lelouch. Paris 1928, Antoine Balestro, jeune peintre en vogue, n'arrive plus à travailler depuis la mort de son épouse. Un soir d'ivresse, il tente d'entrer en contact avec sa femme par l'intermédiaire d'une voyante. Sans le savoir, il parle en réalité avec une modeste foraine qui... Suzanne, une modeste foraine qui s'est glissée dans la roulotte pour y voler de la nourriture. Suzanne se révèle douée pour l'imposture et est rapidement secondée par Armand. Elle enchaîne les fausses séances. Peu à peu, Antoine retrouve l'inspiration. Mais pour Suzanne, les choses se compliquent alors qu'elle tombe doucement amoureuse de l'homme qu'elle manipule. Curry Barker est mentionné comme le nouveau maître de l'horreur sur l'affiche de son dernier film Obsession. Alors ce film va-t-il vous mettre ce mercredi le trouillomètre à zéro ? Philippe Fournier a fait le test pour vous.
2: C'est moi ou tu trouves Niki de ton goût ?
3: Je vais aller me chercher des shots.
2: J'y vais avec toi, si elle te plaît tant que ça. Et je sais que c'est le cas. T'as juste à lui dire, Niki, on devra aller boire un verre, toi et moi.
4: Ne tombez pas dans le piège. Au départ, Obsession peut faire penser à un film gentillet pour ados. Mais ne vous fiez pas aux apparences. Le film dérape subtilement dans l'horreur. L'histoire, un jeune introverti, met la main sur un objet magique capable d'exaucer n'importe quel souhait. Son crush de toujours tombe alors complètement raide, dingue de lui. Dingue, je crois que c'est le mot. Jusqu'à l'obsession la plus totale et impossible, malheureusement, d'annuler le fameux vœu. Du coup, le cauchemar commence.
3: Je t'aime vraiment, vraiment, vraiment, vraiment beaucoup. D'un amour que j'aurais jamais pu imaginer, même dans mes rêves les plus fous.
2: Je vous appelle pour savoir s'il y avait un moyen d'annuler un vœu.
5: Désolé, mais on peut pas vraiment faire ça.
2: Donc elle va rester comme ça toute sa vie ?
5: Ouais, en tout cas tant que vous êtes en vie.
2: Tant que je suis en vie ?
1: Également à l'affiche cette semaine, L'Abandon de Vincent Garanc avec Antoine Reynard, Emmanuel Bercotte et Emma Boumali. Le 16 octobre 2020, Samuel Paty, professeur d'histoire géo, est assassiné à la sortie de son collège à la lumière des enquêtes et des procès. Ce film revient sur ses 11 derniers jours et l'engrenage qui a conduit à sa mort tragique. Très bonne semaine ciné à tous.
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1: Et en ce dimanche 17 mai, bonne fête au Pascal. Les béliers, vous saurez ménager la chèvre et le chou. Les taureaux, vous aurez la possibilité d'élargir votre horizon professionnel. Gémeaux, vous aurez la possibilité de réaliser de belles performances et de prendre d'excellentes initiatives. Cancer, vous allez maintenir l'harmonie au sein de votre équipe. Les lions célibataires, vous serez très sélectifs. Vierge, ne gâchez pas vos chances de réussite en péchant par excès de confiance. Balance, n'hésitez pas à mettre les bouchées doubles. Scorpion, l'occasion vous sera offerte de renforcer vos liens. Sagittaire, pensez à secouer vos vieilles habitudes. Capricorne, vous pourrez améliorer vos relations de couple. Verseau, journée placée sous le signe de l'amour et de la tendresse. Enfin les poissons, apportez du renouveau dans votre vie de couple. Bonne journée et à demain.

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1: Bonjour, bonjour à tous. C'est le grand Steeple Chase de Paris et son allocation à 637 000 euros qui sera le théâtre du Quintet Plus de ce dimanche 17 mai 2026. Ils seront 14 concurrents sur les 6000 mètres à l'hippodrome d'Auteuil, départ prévu 16h05. En tête de notre sélection, le 5 Toscana du Berlay, au top de sa condition physique pour cette épreuve visée, il peut l'emporter. Suivi du 4 Jantos Ganamos, muni de hier pour la première fois de sa carrière. Le 8 Colokikos, préservé en vue de son rendez-vous, sa place est dans les 3. Le 2 Gold Tweet doit confirmer sa dernière prestation. Et enfin le 9 Selgem, jugé sur sa vraie valeur, il complétera notre sélection. Une sélection que vous pouvez retrouver sur ma chaîne YouTube Tom Kazak, les pronostics hippiques avec mes dernières minutes. Donc notre choix aujourd'hui, premier le 5 Toscana du Berlay. Second le 4 Jantos Ganamos. Troisième le 8 Colokiko. Quatrième le 2 Gold Tweet. Cinquième le 9 Selgem. Le second choix le 10, le 9 et le 4. Et à vous la fortune!

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1: Le GEC de l'école Saint-Anaire, bref, vous propose une rando mobile dimanche 24 mai à partir de 9h30. Départ de la route de Louis Ferre pour une balade libre. Participation sur place pour le ravitaillement. La ville de Héric accueillera pour sa 5e édition, les samedis 23 et dimanche 24 mai, le festival La Scène de Fer au complexe sportif des Frenwell. Avec les groupes Overdriver, Dirty Rosie Tribute ACDC, Rocket Baby Dolls Tribute Muse, Guns for Illusion Tribute Guns and Roses et bien d'autres. Le dimanche 24 mai, la traditionnelle fête des boudins vous attend pour une journée festive et conviviale à Saint-Émilien-de-Blain. Vide grenier toute la journée, concours de pétanque à 14h, repas sur place le soir à la salle des étangs du Pont Neuf, boudins, pâtés et pains à emporter, soirée dansante et feux d'artifice. Vous pouvez réserver au 06 61 71 67 23. Dimanche 17 mai, de 11h à 18h, fête des moulins à l'écomusée de Vigneux-de-Bretagne. Venez visiter le site du Moulin Neuf, découvrir le blé noir et sa transformation du grain à la farine avec les meules de pierre. Restauration et produits emportés, galettes, crêpes, farine de blé noir. Infos et réservations 02 40 57 14 51. Dimanche 24 mai, à la guinguette de Vieux-Roux, à Jouer-sur-Erdre, grand vide-grenier organisé par l'amicale laïque Jouer-Langueur. Buvette et restauration sur place.
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Hello, soyez les bienvenus à l'écoute du Big Cactus Country Radio Show. On vient de démarrer fort avec les rebelles du Kentucky, Montgomery Gentry, leur version survitaminée du titre Good Old Boys, thème iconique de la série Sheriff Fais-moi peur, écrit à l'origine par Waylon Jennings. Depuis la mort tragique de Troy Gentry dans un accident d'hélicoptère en 2017, Eddie Montgomery continue de porter seul les couleurs du duo avec cette énergie festive country rock sudiste qui fait leur succès depuis la fin des années 90. On va rester dans le Sud, mais on change de génération avec le prodige de la Caroline du Sud, Marcus King. À tout juste 30 ans, il s'est imposé comme un maître du blues et de la country soul studiste avec sa voix rauque et sa guitare virtuose. Marcus King vient tout juste de sortir son nouvel album et s'attaque ici à un monument. Voici sa version d'un classique absolu des Allman Brothers Band, Rambling Man. Marcus King.

On poursuit avec Alex Miller. Ce jeune artiste de 23 ans, originaire du Kentucky, est un véritable colosse d'un mètre 98 qui a conquis le public. Sa participation à la saison 19 d'American Idol a changé sa vie, faisant de lui un fervent défenseur du son country old school. Extrait de son nouvel album More Country Than You, voici le titre The One That Takes Me Home. Alex Miller.

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2: Cette semaine, dans les news de Nashville, Ashley McBride nous offre Wild, son nouvel album le plus brut, le plus rock sudiste et personnel de sa carrière.
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2: Ashley McBride frappe fort avec son 5e album Wild, sorti le 8 mai chez Warner Nashville. Enregistré en live sous la direction de John Osborne du duo Brothers Osborne. Pour l'authenticité, elle a imposé son propre groupe de tournée, Dead Horse, s'isolant avec eux durant 2 semaines au Pinebox Studio, niché au fin fond des bois du Tennessee. On s'écoute Creosote, Ashley McBride, dans les news de Nashville.

Pourquoi cet album est-il si différent? Sorti transformé à la suite d'un accident de cheval et d'un combat entamé pour la sobriété, Ashley a vécu un véritable déclic. Elle devait impérativement s'émanciper du système formaté de la Music City pour laisser parler son cœur. Forte de son Grammy et de son statut de membre du Grand Ole Opry, elle a pu exiger les pleins pouvoirs artistiques pour enregistrer en totale liberté. Elle ouvre le disque avec une chanson dédiée à son père pasteur, Rattlesnake Breacher, Ashley McBride, dans les News de Nashville.

s'écouter l'intense Water in the River, Ashley McBride, dans les News de Nashville. Cette fille de l'Arkansas a grandi au grand air, dans une ferme de 160 hectares, sous la discipline de fer d'un père pasteur. Un contraste saisissant pour celle qui a finalement forgé son caractère et sa voix dans les bars de bikers les plus malfamés. Ashley a depuis brisé les codes de Nashville, le corps recouvert de tatouages et l'âme chevillée à sa guitare. Entre son Grammy et ses multiples trophées aux CMA et ACM Awards, sans oublier son statut de star du Grand Ole Opry, elle est l'héritière moderne de l'esprit outlaw de Loretta Lynn, une artiste qui préfère ses cicatrices au vernis de l'industrie de la Music City. Voici un dernier extrait de Wild, le nouvel album d'Ashley McBride avec Ten to Midnight.

les news de Nashville avec Alison. En attendant la semaine prochaine, rendez-vous sur le www.bigcactuscountry.fr. Alors, à la semaine prochaine.

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4: Bonjour à tous. Présentée en ouverture du Festival de Cannes, La Vénus électrique est sortie hier dans les salles de Pierre Salvadori avec Pio Marmaille, Anaïs de Moustier, Gilles Lelouch. Paris 1928, Antoine Balestro, jeune peintre en vogue, n'arrive plus à travailler depuis la mort de son épouse. Un soir d'ivresse, il tente d'entrer en contact avec sa femme par l'intermédiaire d'une voyante. Sans le savoir, il parle en réalité avec une modeste foraine qui... Sans le savoir, il parle en réalité avec Suzanne, une modeste foraine qui s'est glissée dans la roulotte pour y voler de la nourriture. Suzanne se révèle douée pour l'imposture et est rapidement secondée par Armand. Elle enchaîne les fausses séances. Peu à peu, Antoine retrouve l'inspiration. Mais pour Suzanne, les choses se compliquent alors qu'elle tombe doucement amoureuse de l'homme qu'elle manipule. Curry Barker est mentionné comme le nouveau maître de l'horreur sur l'affiche de son dernier film Obsession. Alors ce film va-t-il vous mettre ce mercredi le trouillomètre à zéro ? Philippe Fournier a fait le test pour vous.
5: C'est moi ou tu trouves Niki de ton goût ?
6: Je vais aller me chercher des shots.
5: J'y vais avec toi, si elle te plaît tant que ça. Et je sais que c'est le cas. T'as juste à lui dire, Niki, on devrait aller boire un verre, toi et moi.
7: Ne tombez pas dans le piège. Au départ, Obsession peut faire penser à un film gentillet pour ados. Mais ne vous fiez pas aux apparences. Le film dérape subtilement dans l'horreur. L'histoire, un jeune introverti met la main sur un objet magique capable d'exaucer n'importe quel souhait. Son crush de toujours tombe alors complètement raide, dingue de lui. Dingue, je crois que c'est le mot. Jusqu'à l'obsession la plus totale et impossible, malheureusement, d'annuler le fameux vœu. Du coup, le cauchemar commence.
6: Je t'aime vraiment, vraiment, vraiment, vraiment beaucoup. D'un amour que j'aurais jamais pu imaginer, même dans mes rêves les plus fous.
5: Je vous appelle pour savoir s'il y avait un moyen d'annuler un vœu.
8: Désolé, mais on peut pas vraiment faire ça.
5: Donc elle va rester comme ça toute sa vie ?
8: Ouais, en tout cas tant que vous êtes en vie.
5: Tant que je suis en vie ?
4: Également à l'affiche cette semaine, L'Abandon de Vincent Garanque avec Antoine Reynartz, Emmanuel Bercotte et Emma Boumali. Le 16 octobre 2020, Samuel Paty, professeur d'histoire géo, est assassiné à la sortie de son collège à la lumière des enquêtes et des procès. Ce film revient sur ses 11 derniers jours et l'engrenage qui a conduit à sa mort tragique. Très bonne semaine ciné à tous.
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2: Bonjour, bonjour à tous. C'est le grand Steeple Chase de Paris et son allocation à 637 000 euros qui sera le théâtre du Quintet Plus de ce dimanche 17 mai 2026. Ils seront 14 concurrents sur les 6000 mètres à l'hippodrome d'Auteuil, départ prévu 16h05. En tête de notre sélection, le 5 Toscana du Berlay, au top de sa condition physique pour cette épreuve visée, il peut l'emporter. Suivi du 4 Jantos Ganamos, muni de hier pour la première fois de sa carrière. Le 8 Colo Kikos, préservé en vue de ce rendez-vous, sa place est dans les 3. Le 2 Gold Tweet doit confirmer sa dernière prestation. Et enfin le 9 Selgem, jugé sur sa vraie valeur, il complétera notre sélection. Une sélection que vous pouvez retrouver sur ma chaîne YouTube Tom Kazak, les pronostics hippiques avec mes dernières minutes. Donc notre choix aujourd'hui, premier le 5 Toscana du Berlay. Second le 4 Jantos Ganamos. Troisième le 8, Colo Kiko. Quatrième, le 2, Gold Tweet. Cinquième, le 9, Selgem. Le second choix, le 10, le 9. Et le 4, et à vous la fortune.

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1: Direction le Texas avec un nouvel artiste dénommé Kenny Whitmire. Adepte du honky-tonk pur et dur, il nous présente son nouvel album Fool in a King Size Bed. Kenny, c'est la voix du Texas profond, un grain rocailleux et des mélodies real country qui vont droit au but. Retenez bien son nom, Kenny Whitmire, One Foot in the Grave.

0: On change de décor avec l'énergie de Jade Whittaker. Cet artiste indépendant monte en puissance grâce à un son country rock efficace et des textes qui parlent à tout le monde. On écoute le titre Trouble With You, extrait de son tout nouvel EP 5 titres In My Blood, qui vient de paraître. Jade Whittaker.
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Club Camps à l'instant avec Back in the Saddle. Je rappelle que la superstar sera en concert en Suisse à Zurich le 3 juillet, à l'Accor Arena de Paris le 7 et en Belgique à Anvers le 10 juillet avec Ty Meyers et The Castellos en première partie. Après Luke Combs, on reste dans le même esprit avec le retour en force de la Redneck Woman, Gretchen Wilson avec son tout nouveau single Redneck Shit.

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On vient de s'écouter la nouvelle rebelle de Nashville, India Remy, avec le titre Dead to Me, tiré de son nouvel album Villain Era, sorti le 8 mai dernier. Si vous aimez la musique de Del Watson, alors vous adorerez India Remy. Ambiance Outlaw Country garantie. On enchaîne avec une véritable pointure originaire de l'Arkansas, Two Nickels. Fidèle gardien du son néo-traditionnel, il porte haut le flambeau d'une country authentique depuis plus de 20 ans. Sa voix de baryton fait merveille sur son tout nouveau single, paru le 1er mai dernier. C'est vraiment du honky-tonk pur jus. High Notes, Two Nickels.

On vient de découvrir l'énergie du duo Tiger Lily Gold. Les deux sœurs affirment leur caractère avec ce nouveau single très intéressant, sorti le 8 mai. Tiger Lily Gold, I Do or Die. Les bootleggers signent leur album ultime, 12 titres inédits entre Southern Rock et Rockabilly. Pour ce chapitre final, Didier Serré, le leader du groupe, s'entoure des meilleures pointures d'Austin. Le nom de l'album, c'est Rust Bones and Rock'n'Roll. Et pour le mastering, le producteur, c'est vous. Rendez-vous sur ulule.fr, mot-clé bootleggers. Soutenez cet album, vous recevrez vos goodies et prendrez les commandes du vrai rock'n'roll. En voici un extrait avec Austin, Texas, Let Me Stay A While, The Bootleggers. Allez, je vous dis à très bientôt pour une nouvelle émission Big Cactus Country Radio Show. Bye bye. Bye bye.

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2: 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Il est 13h.
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4: Bonjour à tous, on commence avec du rugby, les résultats de la 24e journée du top 14. Montpellier s'est fait peur mais s'impose à Castres 36 à 33. Le Racing 92 garde ses chances de qualification pour la phase finale grâce à sa victoire contre le RC Toulon 43-28. Pau a battu Clermont 24-19 au terme d'un match à rebondissement. Ça passe également pour l'UBB et le Stade français. Le classement ne change pas, le Stade toulousain reste leader. Football, la saison de Ligue 1 qui se termine ce soir à l'occasion de la 38e et dernière journée. En haut de tableau, Lyon reçoit Lens pour assurer sa 3e place qualificative en Ligue des Champions à un point derrière Lille qui reçoit Auxerre. Auxerre joue son maintien. Rennes se déplace à Marseille qui doit s'imposer pour s'assurer une qualification directe en Ligue Europa. En bas de tableau, Le Havre se déplace à Angers. Nice reçoit la lanterne rouge Metz déjà reléguée. Football toujours et destin opposé pour deux clubs historiques. Le purgatoire continue pour les Girondins de Bordeaux après un nul contre Avranches 3 partout. Les Marinés Blancs ratent l'accession en Ligue 3 au profit de La Roche-sur-Yon. Scène de Liesse à Cannes où le club azuréen a validé sa montée en Ligue 3 après sa victoire 2-0 contre Saint-Maur-Lusitanos. Promotion synonyme de retour au statut professionnel et des retombées économiques. Cyclisme avec la 8e étape du Giro. L'étape en reliant Chieti à Fermo a permis à l'équatorien de la formation UAE, Jonathan Narvez, de s'imposer en solitaire après avoir lâché ses deux compagnons d'échappée à environ 10 km de l'arrivée. Le portugais de la formation Bahrain Victorious Alfonso Aurelio conserve son maillot rose de leader du classement général. Et puis en MotoGP, l'Espagnol Alex Marquez a remporté samedi dans le cadre du Grand Prix de Catalogne la course sprint devant le poleman Pedro Acosta sur KTM et Fabio Di Giannantonio sur Ducati. Chez les Français, Juan Zarco termine à la 5e place et Fabio Quartararo 13e. C'est la fin de ce Flash Sport. Très bonne journée à tous.

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1: La ville de Éric accueillera pour sa 5e édition, les samedis 23 et dimanche 24 mai, le festival La Scène de Fer au complexe sportif des Frenwell. Avec les groupes Overdriver, Dirty Rosie Tribute ACDC, Rocket Baby Dolls Tribute Muse, Guns for Illusion Tribute Guns and Roses et bien d'autres. Dimanche 24 mai, à la guinguette de Vieux-Roux, à Jouer-sur-Erdre, grand vide-grenier organisé par l'amicale laïque Jouer-Langueur. Buvette et restauration sur place. Le dimanche 24 mai, la traditionnelle fête des boudins vous attend pour une journée festive et conviviale à Saint-Émilien-de-Blain. Vide-grenier toute la journée, concours de pétanque à 14h, repas sur place le soir à la salle des étangs du Pont-Neuf, boudins, pâtés et pains à emporter, soirée dansante et feux d'artifice. Vous pouvez réserver au 06 61 71 67 23. Le GEC de l'école Saint-Anerbre vous propose une rando mob le dimanche 24 mai à partir de 9h30. Départ de la route de Louis Fer pour une balade libre. Participation sur place pour le ravitaillement. Dimanche 17 mai, de 11h à 18h, fête des moulins à l'écomusée de Vigneux de Bretagne. Venez visiter le site du Moulin Neuf, découvrir le blé noir et sa transformation du grain à la farine avec les meules de pierre. Restauration et produits emportés, galettes, crêpes, farine de blé noir. Infos et réservations 02 40 57 14 51.
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1: Bonjour à tous. Présentée en ouverture du Festival de Cannes, la Vénus électrique est sortie hier dans les salles de Pierre Salvadori avec Pio Marma et Anaïs de Moustier, Gilles Lelouch. Paris 1928, Antoine Balestro, jeune peintre en vogue, n'arrive plus à travailler depuis la mort de son épouse. Un soir d'ivresse, il tente d'entrer en contact avec sa femme par l'intermédiaire d'une voyante. Sans le savoir, il parle en réalité avec une modeste foraine qui... Sans le savoir, il parle en réalité avec Suzanne, une modeste foraine qui s'est glissée dans la roulotte pour y voler de la nourriture. Suzanne se révèle douée pour l'imposture et est rapidement secondée par Armand. Elle enchaîne les fausses séances. Peu à peu, Antoine retrouve l'inspiration. Mais pour Suzanne, les choses se compliquent alors qu'elle tombe doucement amoureuse de l'homme qu'elle manipule. Curry Barker est mentionné comme le nouveau maître de l'horreur sur l'affiche de son dernier film Obsession. Alors ce film va-t-il vous mettre ce mercredi le trouillomètre à zéro ? Philippe Fournier a fait le test pour vous.
2: C'est moi ou tu trouves Niki de ton goût ?
3: Je vais aller me chercher des shots.
2: J'y vais avec toi, si elle te plaît tant que ça. Et je sais que c'est le cas. T'as juste à lui dire, Niki, on devra aller boire un verre, toi et moi.
4: Ne tombez pas dans le piège. Au départ, Obsession peut faire penser à un film gentillet pour ados. Mais ne vous fiez pas aux apparences. Le film dérape subtilement dans l'horreur. L'histoire, un jeune introverti met la main sur un objet magique capable d'exaucer n'importe quel souhait. Son crush de toujours tombe alors complètement raide, dingue de lui. Dingue, je crois que c'est le mot. Jusqu'à l'obsession la plus totale et impossible, malheureusement, d'annuler le fameux vœu. Du coup, le cauchemar commence.
3: Je t'aime vraiment, vraiment, vraiment, vraiment beaucoup. D'un amour que j'aurais jamais pu imaginer, même dans mes rêves les plus fous.
2: Je vous appelle pour savoir s'il y avait un moyen d'annuler un vœu.
5: Désolé, mais on peut pas vraiment faire ça.
2: Donc elle va rester comme ça toute sa vie ?
5: Ouais, en tout cas tant que vous êtes en vie.
2: Tant que je suis en vie ?
1: Également à l'affiche cette semaine, L'abandon de Vincent Garanque avec Antoine Reynartz, Emmanuel Bercotte et Emma Boumali. Le 16 octobre 2020, Samuel Paty, professeur d'histoire géo, est assassiné à la sortie de son collège à la lumière des enquêtes et des procès. Ce film revient sur ses 11 derniers jours et l'engrenage qui a conduit à sa mort tragique. Très bonne semaine ciné à tous.

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1: Bonjour à tous, on commence avec du rugby, les résultats de la 24e journée du top 14. Montpellier s'est fait peur mais s'impose à Castres 36 à 33. Le Racing 92 garde ses chances de qualification pour la phase finale grâce à sa victoire contre le RC Toulon 43-28. Pau a battu Clermont 24-19 au terme d'un match à rebondissement. Ça passe également pour l'UBB et le Stade français. Le classement ne change pas, le Stade toulousain reste leader. Football, la saison de Ligue 1 qui se termine ce soir à l'occasion de la 38e et dernière journée. En haut de tableau, Lyon reçoit Lens pour assurer sa 3e place qualificative en Ligue des Champions à un point derrière Lille qui reçoit Auxerre. Auxerre joue son maintien. Rennes se déplace à Marseille qui doit s'imposer pour s'assurer une qualification directe en Ligue Europa. En bas de tableau, Le Havre se déplace à Angers. Nice reçoit la Lanterne Rouge, Metz déjà relégué. Football toujours et destin opposé pour deux clubs historiques. Le purgatoire continue pour les Girondins de Bordeaux après un nul contre Avranches 3 partout. Les Marinés Blancs ratent l'accession en Ligue 3 au profit de La Roche-sur-Yon. Scène de liesse à Cannes où le club azuréen a validé sa montée en Ligue 3 après sa victoire 2-0 contre Saint-Maur-Lusitanos. Promotion synonyme de retour au statut professionnel et des retombées économiques. Cyclisme avec la 8e étape du Giro. L'étape en reliant Chieti à Fermo a permis à l'équatorien de la formation UAE Jonathan Narvez de s'imposer en solitaire après avoir lâché ses deux compagnons d'échappée à environ 10 km de l'arrivée. Le portugais de la formation Bahrain Victorious Alfonso Aurelio conserve son maillot rose de leader du classement général. Et puis en MotoGP, l'Espagnol Alex Marquez a remporté samedi dans le cadre du Grand Prix de Catalogne la course sprint devant le poleman Pedro Acosta sur KTM et Fabio Di Giannantonio sur Ducati. Chez les Français, Johan Zarco termine à la 5e place et Fabio Quartararo 13e. C'est la fin de ce Flash Sport. Très bonne journée à tous.

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1: Le dimanche 24 mai, la traditionnelle fête des boudins vous attend pour une journée festive et conviviale à Saint-Émilien-de-Blain. Vide-grenier toute la journée, concours de pétanque à 14h, repas sur place le soir à la salle des étangs du Pont Neuf, boudin, pâté et pain à emporter, soirée dansante et feu d'artifice. Vous pouvez réserver au 06 61 71 67 23. Dimanche 24 mai, à la guinguette de Vieux-Roux, à jouer sur Erdre, grand vide-grenier organisé par l'amicale laïque Jouer Langueur. Buvette et restauration sur place. La ville de Héric accueillera pour sa 5e édition, les samedis 23 et dimanche 24 mai, le festival La Scène de Fer au complexe sportif des Frenwell, avec les groupes Overdriver, Dirty Rosie Tribute ACDC, Rocket Baby Dolls Tribute Muse, Guns for Illusion Tribute Guns and Roses et bien d'autres. Le GEC de l'école Saint-Anne-Herbre vous propose une rando mobile dimanche 24 mai à partir de 9h30. Départ de la route de Louis Fer pour une balade libre. Participation sur place pour le ravitaillement.
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0: 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Il est 18h.
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2: Bonjour à tous, bison futé, voie rouge dans le sens des retours ce dimanche de fin de week-end de l'Ascension. De nombreux automobilistes circulent sur les grands axes routiers jusque tard dans la soirée. Parmi les axes autoroutiers déconseillés, la 10 dans les directions Tours-Orléans-Paris, la 7 entre Orange et Lyon, la 62 entre Narbonne et Toulouse. L'accès du tunnel du Mont-Blanc est également fortement fréquenté jusque 23h où la situation devrait retrouver la normale. Le parquet de Paris enquête sur 84 écoles maternelles, une vingtaine d'élémentaires et une dizaine de crèches. Annonce le procureur de la République de Paris dans le cadre de l'affaire de violence dans le périscolaire parisien. Ces affaires peuvent concerner à la fois des accusations de violence sexuelle ou encore de mauvais traitements sur les enfants. Les plaintes contre le chanteur Patrick Bruel, accusé d'agression sexuelle et de viol, pourraient être regroupées au parquet de Nanterre. D'après la procureure de Paris, Laure Bécuot, qui s'est exprimée sur RTL, des plaintes certainement plus anciennes restent encore à l'étude selon la magistrate. L'Organisation mondiale de la santé déclenche son deuxième niveau d'alerte internationale le plus élevé face à une épidémie du virus Ebola qui, causée par un variant hautement létal et sans vaccin, frappe de plein fouet la République démocratique du Congo, alors qu'un cas de contamination a été confirmé à Goma ce matin. Le bilan s'alourdit en Russie, visé par l'une des attaques ukrainiennes les plus massives en plus de 4 ans de conflit, alors que le précédent bilan faisait état de 3 morts en périphérie de Moscou. Un décès supplémentaire est à présent recensé dans la région de Belgorod, frontalière de l'Ukraine, lors d'une attaque de drones ukrainiennes nocturnes contre un camion selon les autorités régionales. De nouvelles frappes israéliennes ont visé ce matin l'est et le sud du Liban, et ce malgré le cessez-le-feu annoncé par le gouvernement israélien. Défenseur emblématique de l'Amazonie dans le monde, le chef Raoni, 93 ans, a été admis en soins intensifs hier en raison de problèmes respiratoires. Reconnaissable à son grand pato labial, le cacique Raoni a parcouru le monde et rencontré des présidents, des monarques et papes pour plaider la cause de la plus grande forêt tropicale du monde menacée par le changement climatique, la pollution des rivières et la déforestation. Un hacker revendique avoir eu accès à 6 mois de données de clients, dont celles de mineurs enregistrées dans les réservations de sites de tourisme. Les sites comme Pierre et Vacances sont avec des fuites de données de 1,6 million de réservations, et son concurrent Bellambra, avec 402 000 clients, ont été tous les deux touchés. Cinquième jour de compétition à Cannes est menu chargé cet après-midi. Le réalisateur hongrois Laszlo Nemes dévoile en ce moment Moulin, un biopic sur la vie du résistant Jean Moulin, incarné par Gilles Lellouche. Et puis à 18h30, la Française Jeanne Henry présente Garance, un film avec l'actrice Adèle Exarchopoulos et Sarah Giraudeau sur une jeune actrice alcoolique. En MotoGP, sombre journée dans le Grand Prix de Catalogne avec le terrible accident d'Alex Marquez dans le premier départ. Mais la course a été interrompue une seconde fois en raison d'un nouvel accident impliquant cette fois-ci le Français Johan Zarco sur Honda LCR juste après le deuxième départ de la course. Le vétéran de la grille, âgé de 35 ans, a percuté au premier virage la Honda de Luca Marini. Il est resté de longues minutes dans les graviers avec les équipes médicales, faisant craindre une blessure sérieuse avant d'être conduit au centre médical du circuit. Selon les dernières informations relayées par le diffuseur Canal+, le pilote est conscient et n'est pas dans un état critique. Un mot de football avec la saison de Ligue 1 qui se termine ce soir à l'occasion de la 38e et dernière journée. En haut de tableau, Lyon reçoit Lens pour assurer sa 3e place qualificative en Ligue des Champions. À un point derrière, Lille reçoit Auxerre. Auxerre joue son maintien également ce soir. Rennes se déplace à Marseille. Marseille qui doit s'imposer pour s'assurer une qualification directe en Ligue Europa. Et puis en bas de tableau, Le Havre se déplace à Lorient. Nice reçoit la lanterne rouge Metz, déjà relégué. Et puis

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1: Bonjour à tous, on commence avec le cyclisme avec la 9e étape du Giro. Deux jours après sa démonstration de force, le Danois Jonas Vingegaard s'est imposé une nouvelle fois en patron au sommet de Cornouaille-Escale devant l'Autrichien Félix Gall. Le Français Mathis Rondel termine 7e à seulement 46 secondes. Au classement général, le Portugais de Bahreïn Victorious Alfonso Lalio conserve le maillot rose de leader devant Jonas Vingegaard qui pointe désormais à 2 minutes 24. MotoGP, l'Italien Fabio Di Giannantonio est sorti vainqueur du Grand Prix de Catalogne. Le Français Fabio Quartararo se classe 7e. La course a été marquée par les terribles chutes en début de course de l'Espagnol Alex Marquez et surtout Johan Zarco dans le premier virage. Le vétéran français de la grille a percuté la Honda de Luca Marini avant de rester dans les graviers durant de longues minutes. Transporté à l'hôpital de Barcelone, il a donné des nouvelles rassurantes sur son état de santé. Football avec la saison de Ligue 1 qui se termine ce soir à l'occasion de la 38e et dernière journée. En haut de tableau, Lyon reçoit Lens pour assurer sa 3e place qualificative en Ligue des Champions. À un point derrière l'outsider lillois reçoit Auxerre qui joue son maintien. Rennes se déplace à Marseille. Marseille qui doit s'imposer pour s'assurer une qualification directe en Ligue Europa. En bas de tableau, Le Havre se déplace à Lorient. Nice, l'actuel barragiste, reçoit la lanterne rouge Metz déjà reléguée. C'est officiel, toujours en football, Grégory Lorenzi, l'ancien directeur sportif du Stade Brestois, prendra la direction sportive de l'Olympique de Marseille à la place de Mehdi Benatia qui avait annoncé son départ à l'issue de la saison. Le dirigeant brestois était pourtant fortement pressenti à Nice. Et puis en tennis de table, l'alliance Nîmes-Montpellier des frères Lebrun s'incline en finale de la Ligue des Champions face aux Allemands du FC Sarrebruck, 3-2. Alexis Lebrun avait pourtant donné la voie en disposant du triple champion olympique chinois Fan Zhendong. Le Suédois Truls Morgard, numéro 2 mondial, a été le héros de la formation allemande en disposant notamment de Félix Lebrun. C'est tout pour les infos sportives, très bonne fin de journée à tous.
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3: Bonjour à tous. Présentée en ouverture du Festival de Cannes, La Vénus électrique est sortie hier dans les salles de Pierre Salvadori avec Pio Marmaille, Anaïs de Moustier, Gilles Lelouch. Paris 1928, Antoine Balestro, jeune peintre en vogue, n'arrive plus à travailler depuis la mort de son épouse. Un soir d'ivresse, il tente d'entrer en contact avec sa femme par l'intermédiaire d'une voyante. Sans le savoir, il parle en réalité avec une modeste foraine qui... Sans le savoir, il parle en réalité avec Suzanne, une modeste foraine qui s'est glissée dans la roulotte pour y voler de la nourriture. Suzanne se révèle douée pour l'imposture et est rapidement secondée par Armand. Elle enchaîne les fausses séances. Peu à peu, Antoine retrouve l'inspiration. Mais pour Suzanne, les choses se compliquent alors qu'elle tombe doucement amoureuse de l'homme qu'elle manipule. Curry Barker est mentionné comme le nouveau maître de l'horreur sur l'affiche de son dernier film Obsession. Alors ce film va-t-il vous mettre ce mercredi le trouillomètre à zéro ? Philippe Fournier a fait le test pour vous.
4: C'est moi ou tu trouves Niki de ton goût ?
5: Je vais aller me chercher des shots.
4: J'y vais avec toi, si elle te plaît tant que ça. Et je sais que c'est le cas. T'as juste à lui dire, Niki, on devrait aller boire un verre, toi et moi.
6: Ne tombez pas dans le piège. Au départ, Obsession peut faire penser à un film gentillet pour ados. Mais ne vous fiez pas aux apparences. Le film dérape subtilement dans l'horreur. L'histoire, un jeune introverti, met la main sur un objet magique capable d'exaucer n'importe quel souhait. Son crush de toujours tombe alors complètement raide, dingue de lui. Dingue, je crois que c'est le mot. Jusqu'à l'obsession la plus totale et impossible, malheureusement, d'annuler le fameux vœu. Du coup, le cauchemar commence.
5: Je t'aime vraiment, vraiment, vraiment, vraiment beaucoup. D'un amour que j'aurais jamais pu imaginer, même dans mes rêves les plus fous.
4: Je vous appelle pour savoir s'il y avait un moyen d'annuler un vœu.
7: Désolé, mais on peut pas vraiment faire ça.
4: Donc elle va rester comme ça toute sa vie ?
7: Ouais, en tout cas tant que vous êtes en vie.
4: Tant que je suis en vie ?
3: Également à l'affiche cette semaine, L'Abandon de Vincent Garanque avec Antoine Reynartz, Emmanuel Bercotte et Emma Boumali. Le 16 octobre 2020, Samuel Paty, professeur d'histoire géo, est assassiné à la sortie de son collège à la lumière des enquêtes et des procès. Ce film revient sur ses 11 derniers jours et l'engrenage qui a conduit à sa mort tragique. Très bonne semaine ciné à tous.

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1: Le dimanche 24 mai, la traditionnelle fête des boudins vous attend pour une journée festive et conviviale à Saint-Émilien-de-Blain. 8 greniers toute la journée, concours de pétanque à 14h, repas sur place le soir à la salle des étangs du Pont Neuf, boudins, pâtés et pains à emporter, soirée dansante et feux d'artifice. Vous pouvez réserver au 06 61 71 67 23. Le GEC de l'école Saint-Anerbre vous propose une rando mobile dimanche 24 mai à partir de 9h30. Départ de la route de Louis Fer pour une balade libre. Participation sur place pour le ravitaillement. Dimanche 24 mai à la guinguette de Vieux-Roux à jouer sur Erdre, grand vide-grenier organisé par l'amicale laïque Jouer Longueur. Buvette et restauration sur place. La ville de Héric accueillera pour sa 5e édition, les samedis 23 et dimanche 24 mai, le festival La Scène de Fer au complexe sportif des Frenwell. Avec les groupes Overdriver, Dirty Rosie Tribute ACDC, Rocket Baby Dolls et

0: Tribute Muse, Guns for Illusion Tribute Guns and Roses et bien d'autres.
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1: Bonjour à tous, on commence avec le cyclisme avec la 9e étape du Giro. Deux jours après sa démonstration de force, le Danois Jonas Vingegaard s'est imposé une nouvelle fois en patron au sommet de Cornouaille-Escale devant l'Autrichien Félix Gall. Le Français Mathis Rondel termine 7e à seulement 46 secondes. Au classement général, le Portugais de Bahreïn victorieux Alfonso Lalio conserve le maillot rose de leader devant Jonas Vingegaard qui pointe désormais à 2 minutes 24. MotoGP, l'Italien Fabio Di Giannantonio est sorti vainqueur du Grand Prix de Catalogne. Le Français Fabio Quartararo se classe 7e. La course a été marquée par les terribles chutes en début de course de l'Espagnol Alex Marquez et surtout Johan Zarco dans le premier virage. Le vétéran français de la grille a percuté la Honda de Luca Marini avant de rester dans les graviers durant de longues minutes. Transporté à l'hôpital de Barcelone, il a donné des nouvelles rassurantes sur son état de santé. Football avec la saison de Ligue 1 qui se termine ce soir à l'occasion de la 38e et dernière journée. En haut de tableau, Lyon reçoit Lens pour assurer sa 3e place qualificative en Ligue des Champions. À un point derrière l'outsider lillois reçoit Auxerre qui joue son maintien. Rennes se déplace à Marseille. Marseille qui doit s'imposer pour s'assurer une qualification directe en Ligue Europa. En bas de tableau, Le Havre se déplace à Lorient. Nice, l'actuel barragiste, reçoit la lanterne rouge Metz déjà reléguée. C'est officiel, toujours en football, Grégory Lorenzi, l'ancien directeur sportif du Stade Brestois, prendra la direction sportive de l'Olympique de Marseille à la place de Mehdi Benatia qui avait annoncé son départ à l'issue de la saison. Le dirigeant brestois était pourtant fortement pressenti à Nice. Et puis en tennis de table, l'Alliance Nîmes-Montpellier des frères Lebrun s'incline en finale de la Ligue des Champions face aux Allemands du FC Sarrebruck, 3-2. Alexis Lebrun avait pourtant donné la voie en disposant du triple champion olympique chinois Fan Zhendong. Le Suédois Truls Morgaard, numéro 2 mondial, a été le héros de la formation allemande en disposant notamment de Félix Lebrun. C'est tout pour les infos sportives, très bonne fin de journée à tous.

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2: Bonjour à tous, bison futé, voie rouge dans le sens des retours ce dimanche de fin de week-end de l'Ascension. De nombreux automobilistes circulent sur les grands axes routiers jusque tard dans la soirée. L'accès du tunnel du Mont-Blanc est également fortement fréquenté jusque 23h où la situation devrait retrouver la normale. Le parquet de Paris enquête sur 84 écoles maternelles, une vingtaine d'élémentaires et une dizaine de crèches, annonce le procureur de la République de Paris dans le cadre de l'affaire de violence dans le périscolaire parisien. Ces affaires peuvent concerner à la fois des accusations de violences sexuelles ou encore de mauvais traitements sur les enfants. Les plaintes contre le chanteur Patrick Bruel, accusé d'agression sexuelle et de viol, pourraient être regroupées au parquet de Nanterre. D'après la procureure de Paris, Laure Bécuot, qui s'est exprimée sur RTL, des plaintes certainement plus anciennes restent encore à l'étude selon la magistrate. L'Organisation mondiale de la santé déclenche son deuxième niveau d'alerte internationale le plus élevé face à une épidémie du virus Ebola qui, causée par un variant hautement létal et sans vaccin, frappe de plein fouet la République démocratique du Congo, alors qu'un cas de contamination a été confirmée à Goma ce matin. Cinquième jour de compétition à Cannes et menu chargé cet après-midi. Le réalisateur hongrois Laszlo Nemes dévoile en ce moment Moulin, un biopic sur la vie du résistant Jean Moulin, incarné par Gilles Lellouch. Et puis à 18h30, la Française Jeanne Henry présente Garance, un film avec l'actrice Adèle Exarchopoulos et Sarah Giraudeau sur une jeune actrice alcoolique. Un mot de football avec la saison de Ligue 1 qui se termine ce soir à l'occasion de la 38e et dernière journée. En haut de tableau, Lyon reçoit Lens pour assurer sa troisième place qualificative en Ligue des Champions. À un point derrière, Lille reçoit Auxerre. Auxerre joue son maintien également ce soir. Rennes se déplace à Marseille. Marseille qui doit s'imposer pour s'assurer une qualification directe en Ligue Europa. Et puis en bas de tableau, Le Havre se déplace à Lorient. Nice reçoit la Lanterne Rouge Metz, déjà relégué. Et puis...

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1: Bonjour à tous. Présentée en ouverture du Festival de Cannes, la Vénus électrique est sortie hier dans les salles de Pierre Salvadori avec Pio Marma et Anaïs de Moustier, Gilles Lelouch. Paris 1928, Antoine Balestro, jeune peintre en vogue, n'arrive plus à travailler depuis la mort de son épouse. Un soir d'ivresse, il tente d'entrer en contact avec sa femme par l'intermédiaire d'une voyante. Sans le savoir, il parle en réalité avec une modeste foraine qui... Sans le savoir, il parle en réalité avec Suzanne, une modeste foraine qui s'est glissée dans la roulotte pour y voler de la nourriture. Suzanne se révèle douée pour l'imposture et est rapidement secondée par Armand. Elle enchaîne les fausses séances. Peu à peu, Antoine retrouve l'inspiration. Mais pour Suzanne, les choses se compliquent alors qu'elle tombe doucement amoureuse de l'homme qu'elle manipule. Curry Barker est mentionné comme le nouveau maître de l'horreur sur l'affiche de son dernier film Obsession. Alors ce film va-t-il vous mettre ce mercredi le trouillomètre à zéro ? Philippe Fournier a fait le test pour vous.
2: C'est moi ou tu trouves Niki de ton goût ?
3: Je vais aller me chercher des shots.
2: J'y vais avec toi, si elle te plaît tant que ça. Et je sais que c'est le cas. T'as juste à lui dire, Niki, on devra aller boire un verre, toi et moi.
4: Ne tombez pas dans le piège. Au départ, Obsession peut faire penser à un film gentillet pour ados. Mais ne vous fiez pas aux apparences. Le film dérape subtilement dans l'horreur. L'histoire, un jeune introverti met la main sur un objet magique capable d'exaucer n'importe quel souhait. Son crush de toujours tombe alors complètement raide, dingue de lui. Dingue, je crois que c'est le mot. Jusqu'à l'obsession la plus totale et impossible, malheureusement, d'annuler le fameux vœu. Du coup, le cauchemar commence.
3: Je t'aime vraiment, vraiment, vraiment, vraiment beaucoup. D'un amour que j'aurais jamais pu imaginer, même dans mes rêves les plus fous.
2: Je vous appelle pour savoir s'il y avait un moyen d'annuler un vœu.
5: Désolé, mais on peut pas vraiment faire ça.
2: Donc elle va rester comme ça toute sa vie ?
5: Ouais, en tout cas tant que vous êtes en vie.
2: Tant que je suis en vie ?
1: Également à l'affiche cette semaine, L'Abandon de Vincent Garanque avec Antoine Reynartz, Emmanuel Bercotte et Emma Boumali. Le 16 octobre 2020, Samuel Paty, professeur d'histoire géo, est assassiné à la sortie de son collège à la lumière des enquêtes et des procès. Ce film revient sur ses 11 derniers jours et l'engrenage qui a conduit à sa mort tragique. Très bonne semaine ciné à tous.
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1: Le dimanche 24 mai, la traditionnelle fête des boudins vous attend pour une journée festive et conviviale à Saint-Émilien de Blain. Vide grenier toute la journée, concours de pétanque à 14h, repas sur place le soir à la salle des étangs du Pont Neuf, boudins, pâtés et pains à emporter, soirée dansante et feu d'artifice. Vous pouvez réserver au 06 61 71 67 23. La ville de Héric accueillera pour sa 5e édition, les samedis 23 et dimanche 24 mai, le festival La Scène de Fer au complexe sportif des Frenwell. Avec les groupes Overdriver, Dirty Rosie Tribute ACDC, Rocket Baby Dolls Tribute Muse, Guns for Illusion Tribute Guns and Roses et bien d'autres. Dimanche 24 mai, à la guinguette de Vieux-Roux, à Jouer-sur-Erdre, grand vide-grenier organisé par l'amicale laïque Jouer-Langueur. Buvette et restauration sur place. Le GEC de l'école Saint-Anne-Herbray vous propose une rando mobile dimanche 24 mai à partir de 9h30. Départ de la route de Louis Fer pour une balade libre. Participation sur place pour le ravitaillement.
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0: 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Il est 21h.
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1: Bonjour à tous. Présentée en ouverture du Festival de Cannes, La Vénus électrique est sortie hier dans les salles de Pierre Salvadori avec Pio Marma et Anaïs de Moustier, Gilles Lelouch. Paris 1928, Antoine Balestro, jeune peintre en vogue, n'arrive plus à travailler depuis la mort de son épouse. Un soir d'ivresse, il tente d'entrer en contact avec sa femme par l'intermédiaire d'une voyante. Sans le savoir, il parle en réalité avec une modeste foraine qui... Sans le savoir, il parle en réalité avec Suzanne, une modeste foraine qui s'est glissée dans la roulotte pour y voler de la nourriture. Suzanne se révèle douée pour l'imposture et est rapidement secondée par Armand. Elle enchaîne les fausses séances. Peu à peu, Antoine retrouve l'inspiration. Mais pour Suzanne, les choses se compliquent alors qu'elle tombe doucement amoureuse de l'homme qu'elle manipule. Curry Barker est mentionné comme le nouveau maître de l'horreur sur l'affiche de son dernier film Obsession. Alors ce film va-t-il vous mettre ce mercredi le trouillomètre à zéro ? Philippe Fournier a fait le test pour vous.
2: C'est moi ou tu trouves Niki de ton goût ?
3: Je vais aller me chercher des shots.
2: J'y vais avec toi, si elle te plaît tant que ça. Et je sais que c'est le cas. T'as juste à lui dire, Niki, on devrait aller boire un verre, toi et moi.
4: Ne tombez pas dans le piège. Au départ, Obsession peut faire penser à un film gentillet pour ados. Mais ne vous fiez pas aux apparences. Le film dérape subtilement dans l'horreur. L'histoire, un jeune introverti, met la main sur un objet magique capable d'exaucer n'importe quel souhait. Son crush de toujours tombe alors complètement raide, dingue de lui. Dingue, je crois que c'est le mot. Jusqu'à l'obsession la plus totale et impossible, malheureusement, d'annuler le fameux vœu. Du coup, le cauchemar commence.
3: Je t'aime vraiment, vraiment, vraiment, vraiment beaucoup. D'un amour que j'aurais jamais pu imaginer, même dans mes rêves les plus fous.
2: Je vous appelle pour savoir s'il y avait un moyen d'annuler un vœu.
5: Désolé, mais on peut pas vraiment faire ça.
2: Donc elle va rester comme ça toute sa vie ?
5: Ouais, en tout cas tant que vous êtes en vie.
2: Tant que je suis en vie ?
1: Également à l'affiche cette semaine, L'Abandon de Vincent Garanque avec Antoine Reinhartz, Emmanuel Bercotte et Emma Boumali. Le 16 octobre 2020, Samuel Paty, professeur d'histoire géo, est assassiné à la sortie de son collège à la lumière des enquêtes et des procès. Ce film revient sur ses 11 derniers jours et l'engrenage qui a conduit à sa mort tragique. Très bonne semaine ciné à tous.

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1: Bonjour à tous, on commence avec le cyclisme avec la 9e étape du Giro. Deux jours après sa démonstration de force, le Danois Jonas Vingegaard s'est imposé une nouvelle fois en patron au sommet de Cornouaille-Escale devant l'Autrichien Félix Gall. Le Français Mathis Rondel termine 7e à seulement 46 secondes. Au classement général, le Portugais de Bahreïn victorieux Alfonso Lalio conserve le maillot rose de leader devant Jonas Vingegaard qui pointe désormais à 2 minutes 24. MotoGP, l'Italien Fabio Di Giannantonio est sorti vainqueur du Grand Prix de Catalogne. Le Français Fabio Quartararo se classe 7e. La course a été marquée par les terribles chutes en début de course de l'Espagnol Alex Marquez et surtout Johan Zarco dans le premier virage. Le vétéran français de la grille a percuté la Honda de Luca Marini avant de rester dans les graviers durant de longues minutes. Transporté à l'hôpital de Barcelone, il a donné des nouvelles rassurantes sur son état de santé. Football avec la saison de Ligue 1 qui se termine ce soir à l'occasion de la 38e et dernière journée. En haut de tableau, Lyon reçoit Lens pour assurer sa 3e place qualificative en Ligue des Champions. À un point derrière l'outsider lillois reçoit Auxerre qui joue son maintien. Rennes se déplace à Marseille. Marseille qui doit s'imposer pour s'assurer une qualification directe en Ligue Europa. En bas de tableau, Le Havre se déplace à Lorient. Nice, l'actuel barragiste, reçoit la lanterne rouge Metz déjà reléguée. C'est officiel, toujours en football, Grégory Lorenzi, l'ancien directeur sportif du Stade Brestois, prendra la direction sportive de l'Olympique de Marseille à la place de Mehdi Benatia qui avait annoncé son départ à l'issue de la saison. Le dirigeant brestois était pourtant fortement pressenti à Nice. Et puis en tennis de table, l'alliance Nîmes-Montpellier des frères Lebrun s'incline en finale de la Ligue des Champions face aux Allemands du FC Sarrebruck, 3-2. Alexis Lebrun avait pourtant donné la voie en disposant du triple champion olympique chinois Fan Zhendong. Le Suédois Truls Morgaard, numéro 2 mondial, a été le héros de la formation allemande en disposant notamment de Félix Lebrun. C'est tout pour les infos sportives. Très bonne fin de journée à tous.
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